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la plus haute antiquité, l'homme a tâché de s'évader de son être normal et trop ordinaire. On se rend compte qu'on porte une espèce de continent complètement inconnu dans son cerveau. C'est comme si on pénétrait dans une chose qu'on ignorait totalement et on trouve tout à coup ce monde qui ne ressemble en rien au monde ordinaire.

La chose étonnante, c'est qu'ils ont des effets fantastiques sur l'esprit. Les facultés intellectuelles ne sont pas du tout dérangées. On préserve toute son